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1: Mais y'a quoi? Qu'est-ce que vous voulez? Y'a un peu de capture, c'est juste là. Sorry? Pardon pour nous. Vous m'avez mon pain, y'a un peu de pain. Nous vous savons, y'a un peu de pain. Y'a un peu de pain. 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